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1: Bonjour à tous. À la une de l'actualité, Jean-Luc Mélenchon repart pour une quatrième présidentielle. Le leader de la France insoumise a officialisé sa candidature pour 2027 hier soir sur TF1. Il la conditionne au recueil de 150 000 parrainages citoyens, ce qui ne devrait pas être une difficulté. Jean-Luc Mélenchon a près de 75 ans. Les demandes pour l'aide carburant destinée aux grands rouleurs pourront être effectuées à partir du 27 mai sur le site des impôts. L'indemnité de 50 euros vise près de 3 millions de travailleurs modestes utilisant leur véhicule pour le travail. L'aide sera versée directement sur le compte bancaire sous une dizaine de jours. Dans le Cher, la Free Party géante près de Bourges a déjà donné lieu à 600 verbalisations. Environ 11 000 personnes sont encore rassemblées sur le site militaire du polygone interdit d'accès. Les participants sont sur place depuis vendredi. Laurent Nunez s'est rendu sur place hier. Le bilan fait état de 33 blessés, dont 5 graves en lien avec la consommation de stupéfiants. 43% des agriculteurs gagnent moins que le SMIC en France, d'après une ONG. C'est environ 174 000 personnes. Il manquerait 4,7 milliards d'euros par an pour garantir un revenu minimum. Toutes les filières sont touchées, même les grandes exploitations. Selon l'étude, le problème vient surtout des prix trop bas payés aux producteurs. C'est compliqué de boucler les fins de mois. Reportage de Myline Desbac.
2: Quentin Le Guillot est agriculteur et sur sa fiche de paye, le montant global ne monte pas bien haut.
3: J'ai quasiment eu 6-8 mois où je me suis rien pris sur exploitation. Là aujourd'hui, la situation financière d'exploitation n'est toujours pas bonne. Comment vivre, c'est regarder au jour le jour les dépenses, faire attention, puis essayer de faire soi-même, hein, un peu moins d'achats compulsifs.
2: Des fins de mois compliquées, pourtant 50% des Français sont prêts à payer plus cher les produits pour les aider.
4: Il faut vivre la France, quoi, donc c'est pas normal qu'ils touchent très peu, quoi.
5: Les solutions, il faut demander au président de baisser ses charges et de changer les normes européennes.
4: Les aider, dans les magasins bio, par exemple, acheter peut-être un peu plus cher, mais de grande qualité.
2: La FNSEA, qui soutient les agriculteurs, réclame des prix minimums obligatoires, alors que le gouvernement mise sur des accords volontaires.
1: Le gouvernement travaille sur des prix planchers, mais les professionnels jugent les mesures encore insuffisantes. On passe au sport avec du football et Lyon a battu Rennes hier soir en Ligue 1, 4-2 en clôture de la 32e journée. Au classement, l'OL reste donc à la 3e place derrière le Paris Saint-Germain et Lens. Belle journée à tous.

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1: Dans l'agenda de votre 8 mai, ne manquez pas la montée historique avec Autocross Aquitaine du côté de Vélines pour les fans de vieilles voitures et de sport mécanique. C'est de 8h jusqu'à 18h. Rendez-vous place des 4 Ormeaux. Les infos au 06 20 99 49 76. On vous rappelle ce 9 mai, Grand Loto, Tombola et Baptême à Moto à Coutras. C'est l'association des parents d'élèves de l'école Henri Saguet, les enfants d'abord, qui vous invite à son événement annuel. Un moment convivial et festif autour de plusieurs animations pour petits et grands. Baptême à moto avec les bikers contre le harcèlement 33, Tombola, Grand Loto avec de nombreux lots à gagner, buvette et restauration sur place. Le loto aura lieu le samedi à la salle Le Sully et les baptêmes à moto ont lieu de 14h à 19h, donc ce sera dans l'après-midi. Début du loto à 20h30, ça c'est pour le samedi 9 mai. On rappelle également pour les prochains week-ends prolongés à venir, notamment pour le week-end de l'Ascension, des animations à Saint-Martin de Gurson avec la fête au village. Le comité des fêtes proposera notamment le jeudi 14 mai un marché aux fleurs, un marché artisanal, un vide-grenier, fête foraine et food truck. Les emplacements seront gratuits. Pour le vide-grenier, vous avez la possibilité de les réserver au 06 80 99 73 71. Il y aura également le samedi 16 mai, toujours à Saint-Martin de Gurson, et bien dans le cadre de ce moment festif, un tournoi de baby-foot humain, un tournoi de fléchettes géantes, des maquillages pour les enfants à partir de 15h, c'est gratuit. En soirée, le concert de Dorothée Momont et de son DJ. Il y aura également aussi un moment de lumière pour illuminer l'église. Donc, food truck et fête foraine vous accompagneront également le samedi 16 mai. Et puis, n'oubliez pas, le dimanche 17 mai, c'est la journée européenne des moulins. Rendez-vous au moulin du Duela à Saint-Martial-d'Artoncé pour des visites théâtralisées proposées par la compagnie Bois et Charbon à 11h et 14h30. Participation au chapeau. moulin-duela.fr pour en savoir un petit peu plus et pour réserver les prochaines sorties en gabarre dès maintenant. Vous pouvez réserver évidemment vos emplacements pour cet agenda, nous parler de vos bons plans. N'hésitez pas pour le faire. agenda@sunouest.com

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1: Reprise du travail avec un ciel plutôt maussade, de la grisaille et des averses orageuses attendues cet après-midi pour les températures. Elles seront comprises entre 10 et 22 degrés du côté de Minzac, de Moulin-Neuf, du Pizou, de Montpont-Ménestérol, de Mussidon, de Saint-Astier, de Neuvic, de Saint-Martial, d'Artancé, de Carsac, du Gurson, de Saint-Sran-sur-l'Isle et de Coutras. On aura encore un temps plutôt maussade avec des averses orageuses pour mardi, toujours de la grisaille et des ondes éparses pour les journées de mercredi et jeudi, et ça s'annonce plutôt gris et humide pour ce week-end du 8 mai, tendance qui peut encore changer. La météo à suivre et à retrouver, je vous le rappelle, sur le site sunwest.com. Marina Kaye et Moonray Comanchero pour la suite, avant de retrouver Shakira.

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1: Bonne matinée.

Good morning Saint-Ouest, deuxième moitié de ce mois de mai. N'oubliez pas, parmi les bons plans, la fête du côté de Saint-Martin de Gurson avec le jeudi 14 mai, marché aux fleurs, artisanal et vide-grenier, food truck et fête foraine, emplacement gratuit pour le vide-grenier. Et le samedi 16 mai, fête au village de Saint-Martin de Gurson avec un tournoi de baby-foot humain, un tournoi de fléchettes géantes, des ateliers maquillage pour les enfants, la chanteuse Dorothée Maumont et un moment de lumière autour de l'église. Food truck et fête foraine de proposer les infos auprès du comité des fêtes si vous souhaitez avoir un petit peu plus de détails. La suite sur Saint-Ouest, la nouvelle radio avec Manette. Il y aura aussi Coldplay juste avant l'agenda.

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1: Allez, week-end prolongé à l'horizon et vous allez vous régaler, ripailler à Saint-Sauveur-la-Londe, samedi 9 mai, 19h30, salle des fêtes porcelaine à broche, tarif 15€ pour les moins de 12 ans, 25€ pour les adultes. C'est préparé par le groupement des propriétaires et chasseurs de Saint-Sauveur-la-Londe. Les inscriptions, pour savoir s'il y a encore des tables de disponibles, 05 53 81 34 48. Du théâtre également, avec à l'occasion de l'armistice de la fin de la Seconde Guerre mondiale, eh bien, une première, la pièce de théâtre La Crève de Frédéric Dard. Nous sommes à Lyon en 1944, la liesse de la libération, les heures sombres de l'épuration, adaptation et mise en scène par Pascal Martial d'après le roman paru aux éditions Fleuve Noir en 1946. Rendez-vous à Bourgnac pour cette première représentation théâtrale. Entrée 10 euros, 5 euros pour les moins de 16 ans. C'est organisé par Bourgnac Animation. Vous avez la possibilité de réserver en amont vos tables. Vous pouvez contacter le 06 47 40 12 07. Théâtre toujours ce 9 mai à Issac avec la représentation de la pièce Moustique à 16h à la ferme de la Massilie. C'est avec la troupe de théâtre du Bergeracois, le théâtre du Roi de Cœur. 06 62 56 86 17 et le site internet de la troupe du Roi de Cœur pour avoir un petit peu plus de détails. On a à vous proposer également la fête du printemps avec dans le jardin pédagogique et sous la terre du côté de l'Élèche. Eh bien, on continue toute la journée. Vente de plants de fleurs et tombola, jeux en bois, jeux pédagogiques sur la nature, parcours sensoriel, activités créatives. Rendez-vous 11h à 16h, lecture de contes et sous l'hangar photovoltaïque dans le pré. On continue toute la journée dès 9h. Un vide-grenier, un vide-ta-chambre, une exposition de voitures anciennes, buvettes, restauration de 11h30 à 14h. C'est organisé par l'Amicaleic au profit donc des enfants de l'école. Si vous souhaitez en savoir un petit peu plus, le 06 81 50 12 51, c'est sur la commune de L'Élèche. Ce sera pour ce dimanche 10 mai. 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
1: Bonjour à tous, c'est l'heure de votre horoscope pour ce lundi 4 mai. Avec les béliers, c'est le moment de solliciter des faveurs, vous êtes presque certain de les obtenir. Les taureaux, concentrez-vous sur un seul objectif à la fois. Les gémeaux, une bonne journée pour vous occuper de ce que vous gagnez. Les cancers, humeur un peu sombre, n'exposez pas trop vos états d'âme. Lion, mettez les bouchées doubles pour finir vos tâches, vous n'en serez que plus satisfait. Les vierges, les gens autour de vous seront très susceptibles et vous allez assister à tout ça en spectateur. Balance, vous serez rempli d'amour envers vos proches, un état de fait qui sera réciproque, bref, aimez-vous les uns les autres. Scorpion, suivez votre instinct afin de satisfaire vos ambitions. Les sagittaires, une journée de liberté placée sous le signe de la gaieté et de l'imprévu. Les capricornes, si vous devez vous engager, n'hésitez pas, ce ne sera que du bonheur. Verseau, possibilité d'une bonne surprise dans votre budget. Enfin, les poissons, vous allez vous montrer sous votre meilleur jour et votre entourage le remarquera. Un vent de bonheur souffle sur vous. Très bonne journée à tous.
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3: On recherche un fleuriste responsable fleurs pour Saint-Aigulance et pour intégrer une entreprise de service de pompes funèbres indépendante. Donc, vous pouvez candidater pour ciel et terre. Le poste est à pourvoir en CDI, 35 heures par semaine, travail le samedi, travail en horaire fractionné, travail durant les vacances scolaires, pas de déplacement. Il faudra gérer l'activité quotidienne du magasin, réaliser les compositions florales, accueillir et conseiller la clientèle, assurer la gestion des stocks et les commandes auprès des fournisseurs. Si vous êtes intéressé, voici la référence chez France Travail, 207 RXSZ. Vous pouvez candidater directement par mail auprès de l'entreprise. Du côté de Saint-Léon-sur-Lys, en Dordogne, on recherche un agent ou une agent d'entretien, donc pour un contrat dur indéterminé. Vous avez rendez-vous pour un poste dans une entreprise à taille humaine qui est connue pour la qualité de ses produits croustillants. Une célèbre entreprise qui célèbre donc la biscotte et le petit-déj. On recherche une personne motivée, rigoureuse, autonome et fiable avec un réel sens de l'hygiène. Si vous êtes intéressé, voici la référence 207 RRZF. Vous pouvez retrouver toutes ces références sur francetravail.fr.
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1: Semaine qui s'annonce plutôt grise, maussade et avec des averses orageuses pour ce lundi et ce mardi. Les températures comprises entre 12 et 20 degrés, des valeurs minimales aux valeurs maximales à Mussidon, à Montpont-Ménestérol, du côté de Vélines, du côté de Montazeau, de Saint-Géraud-de-Corps, de Saint-Martial, d'Artoncé, du côté de Coutras, du côté de Saint-Srin-sur-Lisle. On aura un temps plutôt humide tout au long de cette semaine avec des coups de tonnerre attendus donc et des températures qui ne devraient pas dépasser la vingtaine de degrés. Météo à retrouver sur le site sunwest.com. Allez, j'espère que tout le monde a passé un bon 1er mai. C'est un plaisir de vous retrouver. On vous accompagne sur le chemin du travail. Jack et Carla, il y aura juste après Madonna et un petit peu plus loin l'agenda sur Sunwest.

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1: Bonjour à tous. À la une de l'actualité, il repart pour une quatrième présidentielle. Jean-Luc Mélenchon, le leader de la France insoumise, a officialisé hier soir sur TF1 sa candidature pour 2027. Il la conditionne au recueil de 150 000 parrainages citoyens, ce qui ne devrait pas être une difficulté. Jean-Luc Mélenchon a près de 75 ans. Attention, si vous devez aller dans un laboratoire d'analyse médicale, ils sont fermés partout dans le pays aujourd'hui, Julie Pierret.
2: Oui, les syndicats appellent à une grève général. Dans le viseur, des salaires jugés trop faibles et des conditions de travail en nette dégradation. Selon eux, près des trois quarts des salariés sont payés au SMIC ou à peine au-dessus. Ils dénoncent aussi une absence de revalorisation depuis plus de 2 ans. Autre point de tension, la transformation du secteur. De nombreux laboratoires indépendants ont été rachetés ces dernières années par de grands groupes privés. Une concentration qui, selon les syndicats, se traduit par des suppressions de postes, des mobilités imposées et une charge de travail en hausse. Ce n'est pas une première. Les biologistes eux-mêmes s'étaient déjà mobilisés en 2024 contre des baisses de tarifs imposées par l'assurance maladie.
1: Merci Julie. Conséquences attendues, des perturbations importantes pour les patients. Aujourd'hui, certains laboratoires sont fermés, d'autres tournent au ralenti. Les demandes pour l'aide carburant destinée aux grands rouleurs bientôt accessibles. Elles pourront être effectuées à partir du 27 mai sur le site des impôts. L'indemnité de 50 euros vise près de 3 millions de travailleurs modestes utilisant leur véhicule pour le travail. L'aide sera versé directement sur le compte bancaire sous une dizaine de jours. Dans le Cher, la Free Party géante près de Bourges a déjà donné lieu à 600 verbalisations. Environ 11 000 personnes sont encore rassemblées sur le site militaire du polygone interdit d'accès. Les participants sont sur place depuis vendredi. Laurent Nunez s'est rendu sur place hier. Le bilan fait état de 33 blessés dont 5 graves en lien avec la consommation de stupéfiants. 3 passagers décédés sur un bateau de croisière dans l'Atlantique selon l'organisation mondiale de la santé. Un foyer de syndrome respiratoire aigu a été signalé. Un cas confirmé de hantavirus transmis par des rats et des souris et plusieurs suspicions ont été recensées. Un passager a été hospitalisé en Afrique du Sud. Une enquête est en cours. On termine par du sport et du football. Lyon a battu Rennes hier soir en Ligue 1 sur le score de 4-2 pour la 32e journée. Et avec cette victoire, Lyon conserve sa 3e place au classement derrière le Paris Saint-Germain et Lens. A passé une belle journée.

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1: Good morning Sunwest, la suite avec Mike Smith et Kaleman. Nous sommes lundi, nous sommes le 4 mai les amis. J'espère que vous avez passé un bon week-end. En tout cas, prochain week-end férié le 8 mai, vous avez rendez-vous avec la grosse brocante à Montpont organisée par les 3e en fait. Alors attention, hein, pour faire les bonnes affaires, il faudra se lever tôt. Donc rendez-vous à partir de 6h. Et puis si vous avez envie de passer un moment de pure convivialité, de vous régaler, restauration sur place avec omelette à l'ail, grillade et frites de proposer, vous pouvez réservé au 06 14 28 24 37, le 06 14 28 24 37. À tout de suite sur Sunwest, la nouvelle radio. 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
2: Dans l'agenda, portes ouvertes pour les féminines, journée portes ouvertes au canoë et kayak réservé aux féminines à Saint-Antoine-de-Breuil. Vous avez rendez-vous ce mercredi 6 mai de 14h à 16h du côté de la base nautique. Le 8 mai sera le férié, vous le savez, en raison de l'armistice de la Seconde Guerre mondiale. De nombreux rendez-vous seront proposés pour les commémorations au Monument aux Morts pour célébrer cette victoire contre le nazisme. Vous avez rendez-vous sur le territoire de Montpont pour une commémoration, donc à 9h45 au Monument aux Morts de Montignac, 10h15 pour celui de Ménestérol et enfin 11h pour celui de Montpont-Ménestérol. Les rendez-vous à ne pas manquer et à noter également sur vos tablettes pour ce long week-end du 8 mai, avec au programme à Montpont-Ménestérol le 8 mai, la grosse brocante organisée par 3M en fête à partir de 6h pour faire de belles affaires. Vous pouvez réserver vos emplacements au 06 14 28 24 37, 06 14 28 24 37. Il y aura restauration sur place le midi avec omelette à l'ail, grillade et frites. On rappelle également fête locale du côté de la Motte Montravel à partir de ce 8 mai jusqu'au dimanche 10 mai. Rendez-vous le 8 mai midi pour le traditionnel repas omelette à l'ail. Au menu, pâté, omelette, fromage, glace, vin à discrétion et café compris. L'abus d'alcool est dangereux à consommer avec modération. Sans réservation, apportez vos couverts. Le tarif est fixé à 11€. Le 8 mai, vous avez rendez-vous le 9 mai pour un concours de pêche jeune à 14h. Le 10 mai, il y aura un vide-grenier, une bourse aux instruments, une foire aux plantes et aux fleurs, une exposition de voitures anciennes. Et puis n'oubliez pas des animations de proposer, évidemment, tout au long de ce long week-end du 8 mai. Manège, animation musicale, exposition de peintures, de photos et de sculptures. Vous pouvez réserver vos emplacements pour le vide-grenier, je vous le rappelle, au 06 21 43 63 64. 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

0: écoute.
1: Les amis, ce week-end 8 mai sera le week-end de la fête locale à la Motte Montravel. Rendez-vous pour l'omelette à l'ailier le 8 mai, le midi. Le 9 mai, il y aura un concours de pêche jeune. Le 10 mai, vide-grenier, bourse aux instruments, foire plomb fleurs, expo voitures anciennes, manège animation musicale. Vous avez rendez-vous également pour découvrir des expositions de photos, de peintures et de sculptures pour les réservations. Donc, n'hésitez pas à vous rapprocher du comité des fêtes pour le vide-grenier ou le repas à l'ailier. Vous pouvez retrouver toutes les infos sur le site comitéfetelamotte.fr. Good Morning Sun West continue dans un instant aussi avec la fille, Vernis Rouge juste après Lyotte.

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1: Un temps maussade, gris, de l'humidité, des coups de tonnerre pour cette semaine. Voici la tendance. On a un aperçu d'ailleurs en ce lundi 4 mai avec donc un ciel plutôt gris en vallée de l'Isle dans la Double, une douzaine de degrés en moyenne au lever du jour. On aura entre 18 et 20 degrés pour les températures maximales cet après-midi à Villefranche-de-Longchat, du côté de Carsac, de Gurson, de Montpont, Ménestérol, de Mussidan, du côté de Guitre, du côté de Porchères, de Coutras et du côté d'Échourgnac. Tendance à plusieurs jours à retrouver sur le site internet sunwest.com. Retour de la musique dans un instant avec au programme celui qui sera en concert le samedi 26 septembre à l'espace Étincelle de Bergerac. Voici le régional de l'étape. Voici tout de suite Jérémy Frérot pour précéder votre soirée télé et un petit peu plus loin, nouvel agenda.
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1: Bonjour à tous, c'est l'heure de votre horoscope pour ce lundi 4 mai. Avec les béliers, c'est le moment de solliciter des faveurs, vous êtes presque certain de les obtenir. Les taureaux, concentrez-vous sur un seul objectif à la fois. Les gémeaux, une bonne journée pour vous occuper de ce que vous gagnez. Les cancers, humeur un peu sombre, n'exposez pas trop vos états d'âme. Lion, mettez les bouchées doubles pour finir vos tâches, vous n'en serez que plus satisfait. Les vierges, les gens autour de vous seront très susceptibles et vous allez assister à tout ça en spectateur. Balance, vous serez rempli d'amour envers vos proches, un état de fait qui sera réciproque, bref, aimez-vous les uns les autres. Scorpion, suivez votre instinct afin de satisfaire vos ambitions. Les sagittaires, une journée de liberté placée sous le signe de la gaieté et de l'imprévu. Les capricornes, si vous devez vous engager, n'hésitez pas, ce ne sera que du bonheur. Verseau, possibilité d'une bonne surprise dans votre budget. Enfin, les poissons, vous allez vous montrer sous votre meilleur jour et votre entourage le remarquera. Un vent de bonheur souffle sur vous. Très bonne journée à tous.

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1: Lundi 4 mai, le choix télé avec la 37e cérémonie des Molières pour récompenser le théâtre. C'est sur France 2 et c'est à partir de 21h. La génération des enfants du rock, ça va forcément vous parler. Un documentaire qui va vous replonger dans la pop culture de 1975 à 1990. Walkman, CD, BD, clip, jeux vidéo. Rendez-vous avec celles et ceux qui ont vécu, qui ont fait cette époque. Bernie Bonvoisin, Axel Bauer, Lio, Caroline Loeb, Marc Toesca, Jackie, évidemment, Francis Cabrel ou Jeanne Masse. C'est sur France 4 que sera ouvert le grand livre des souvenirs à partir de 21h. Enfin, le plus escroc des deux, classique du cinéma américain, une comédie sur Arte ce soir avec Steve Martin et Michael Caine.

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1: Dans l'agenda de votre 8 mai, ne manquez pas la montée historique avec Autocross Aquitaine du côté de Vélines pour les fans de vieilles voitures et de sport mécanique. C'est de 8h jusqu'à 18h. Rendez-vous place des 4 Ormeaux. Les infos au 06 20 99 49 76. On vous rappelle ce 9 mai, Grand Loto, Tombola et Baptême à moto à Coutras. C'est l'association des parents d'élèves de l'école Henri Saguet, les enfants d'abord, qui vous invite à son événement annuel. Un moment convivial et festif autour de plusieurs animations pour petits et grands. Baptême à moto avec les bikers contre le harcèlement 33, Tombola, Grand Loto avec de nombreux lots à gagner, buvette et restauration sur place. Le loto aura lieu le samedi à la salle Le Sully et les baptêmes à moto auront lieu de 14h à 19h. Donc ce sera dans l'après-midi. Début du loto à...
2: Il est 9h.
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4: Bonjour à tous. À la une de l'actualité, Emmanuel Macron appelle à une réouverture concertée du détroit d'Ormuz. Les États-Unis lancent leur opération baptisée Projet Liberté, soit le déploiement de 15 000 soldats pour sécuriser le trafic maritime dans le détroit d'Ormuz, pour escorter des navires marchands de pays non impliqués dans le conflit. Selon Donald Trump, l'Iran menace d'attaquer l'armée américaine. Renforcer sa défense, l'actualisation de la loi de programmation militaire prévoit une hausse de 36 milliards d'euros du budget des armées d'ici 2030. Elle est débattue aujourd'hui à l'Assemblée nationale, une augmentation liée notamment à la guerre au Moyen-Orient. Les demandes pour l'aide carburant destinée aux grands rouleurs bientôt accessibles. Elles pourront être effectuées à partir du 27 mai sur le site des impôts. L'indemnité de 50 euros vise près de 3 millions de travailleurs modestes en France utilisant leur véhicule pour le travail. 43% des agriculteurs gagnent moins que le SMIC en France. D'après une ONG, c'est environ 174 000 personnes. Il manquerait 4 milliards 700 millions d'euros par an pour garantir un revenu minimum. Toutes les filières sont touchées, même les grandes exploitations. Selon l'étude, le problème vient surtout des prix trop bas payés aux producteurs. C'est compliqué de boucler les fins de mois. Reportage de Mylène Desbac.
5: Quentin Le Guillot est agriculteur et sur sa fiche de paye, le montant global ne monte pas bien haut.
6: J'ai quasiment eu 6-8 mois où je ne me suis rien pris sur l'exploitation. Là aujourd'hui, la situation financière d'exploitation n'est toujours pas bonne. Comment vivre, c'est regarder au jour le jour les dépenses, faire attention, puis essayer de faire soi-même, un peu moins d'achat compulsif.
5: Des fins de mois compliquées, pourtant 50% des Français sont prêts à payer plus cher les produits pour les aider.
7: Il faut vivre la France, quoi, donc c'est pas normal qu'ils touchent très peu, quoi.
8: Les solutions, il faut demander au président de baisser ses charges et de changer les normes européennes.
7: Les aider, dans les magasins bio, par exemple, acheter peut-être un peu plus cher et de grande qualité.
5: La FNSEA, qui soutient les agriculteurs, réclame des prix minimums obligatoires, alors que le gouvernement mise sur des accords volontaires.
4: Le gouvernement travaille sur des prix planchers, mais les professionnels jugent les mesures encore insuffisantes. On termine par du sport, du rugby. L'Union Bordeaux-Bègles qualifiée pour la finale de la Coupe des Champions. Les Bordelots-Bègles ont battu hier les Anglais de Bath 38 à 26. Et la finale, ça sera le 23 mai prochain face au Leinster. Belle journée à tous.
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1: Lundi 4 mai, le choix télé avec la 37e cérémonie des Molières pour récompenser le théâtre. 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La génération des enfants du rock, ça va forcément vous parler. Un documentaire qui va vous replonger dans la pop culture de 1975 à 1990. Walkman, CD, BD, clip, jeux vidéo. Rendez-vous avec celles et ceux qui ont vécu, qui ont fait cette époque. Hein. Bernie Bonvoisin, Axel Bauer, Lio, Caroline Loeb, Marc Toesca, Jackie, évidemment, Francis Cabrel ou Jeanne Masse. C'est sur France 4 que sera ouvert le grand livre des souvenirs à partir de 21h. Enfin, le plus escroc des deux, classique du cinéma américain, une comédie sur Arte ce soir avec Steve Martin et Michael Caine.
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1: Je vous emmène en Suisse pour notre première info insolite de la semaine, les amis, du côté de Genève, où une innovation pourrait bien changer la sécurité dans l'eau. Une entreprise a mis au point un maillot équipé d'un airbag intégré. Alors concrètement, en cas d'immersion prolongée, une capsule de dioxyde de carbone se déclenche automatiquement et gonfle le dispositif pour amener la personne à la surface. L'idée, c'est d'éviter que les noyades souvent rapides et silencieuses, ce type de vêtement discret et réutilisable, vise surtout les enfants ou les personnes à risque. Voilà, très très belle initiative. Si vous souhaitez en savoir un petit peu plus, c'est la société Swimtech à Genève qui a mis en place ceci. Retour de la musique dans Good Morning Sun West avec la divine Taylor Swift. Il y aura aussi Mahmoud Angel et Selena Gomez pour vous accompagner un petit peu plus loin sur Sun West, la nouvelle radio dans Good Morning Sun West.

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pour former Thérapie Taxi, mais accompagne en duo l'excellente Vernet Rouge comme des loups. Et dans un instant, il y aura aussi Rose Laurent. 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La suite de ce mois de mai avec, n'oubliez pas, la journée internationale des moulins au Moulin de Duella, des visites théâtralisées de proposées par la compagnie Bois et Charbon. C'est à 11h et 14h30 donc à Saint-Marcel-d'Artancé. Le Moulin de Duella qui était nos invités le week-end dernier de l'antenne est à vous. Vous pouvez retrouver le programme qui vous y attend grâce à l'interview disponible sur la page Facebook de Sun West, la nouvelle radio. Rendez-vous sur moulin-duella.fr aussi pour le programme complet.

plein d'animations de proposer pour le week-end de l'Ascension du côté de la commune de Saint-Martin-de-Gurson. Le jeudi de l'Ascension, le 14 mai, il y aura le marché aux fleurs, marché artisanal, un vide-grenier, food truck et fête foraine. Les emplacements sont gratuits pour le vide-grenier. Vous pouvez les réserver au 06 79 24 47 83. Le 16 mai, il y aura des animations le samedi avec un tournoi de baby-foot humain, un tournoi de fléchettes géantes, des ateliers maquillage pour les enfants et le concert de Dorothée Momont et de son DJ avant de retrouver en soirée un moment plein de lumière sur l'église de Saint-Martin de Gurson. Ce sera donc les jeudi 14 et samedi 16 mai. Retour de la musique sur Sun West, la nouvelle radio avec Sia et Tyler.

0: jeudi 14 mai, c'est la fête au village à Saint-Martin de Gurson. Venez profiter de belles animations pour toute la famille. Marché aux fleurs et artisanales, fête foraine, tournoi de baby-foot humain, tournoi de fléchettes géantes. Toute la journée vide-grenier. Emplacement à réserver au 06 79 24 47 83. Et à partir de 15h, maquillage pour enfants gratuit. Un moment de lumière illuminera l'église de Saint-Martin de Gurson. Et un food truck sera là pour se restaurer. Le soir, place à la fête avec la chanteuse Dorothée Momon et son DJ. C'est la fête au village à Saint-Martin de Gurson, jeudi 14 mai. 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

Morning Sunrise, j'espère que vous allez toutes et tous bien. En tout cas, n'oubliez pas la grosse brocante de retour à Montpont avec les troisièmes en fête. C'est ce 8 mai dès 6h avec la possibilité aussi de vous restaurer sur place. Omelette à l'ail, grillade frites, on vous a mis toutes les infos évidemment. Comme toujours sur sunwest.com et puis n'hésitez pas à aller faire un petit tour aussi sur la page Facebook de Sunwest, la nouvelle radio. J'espère que vous allez bien, un petit peu de grisaille aujourd'hui, de l'humidité, quelques coups de tonnerre, ce sera un petit peu le lot de cette semaine et de la fin de cette semaine. En principe, on espère une amélioration, on peut toujours rêver les amis, en tout cas, on aura l'occasion de jeter un petit coup d'œil à tout ceci, de vous tenir au courant sur Sunwest, la nouvelle radio. La suite dans un instant, c'est avec Milli Vanilli, Girl You Know It's True, la météo en détail, précédée aussi par Offenbach.

projection ciné-été de proposer à Mussidon avec le film Compostelle à découvrir au cinéma donc de Mussidon dans le cadre des projections de Ciné Passion Périgord. C'est au cinéma Notre-Dame. Ce sera à 14h30 avec Alexandra Lamy à découvrir dans ce film. On vous rappelle également ce début de semaine, les amis, vous avez la possibilité de participer au printemps du dessin tout tracé. C'est à Montpon-Ménestérol, c'est le 6 mai, le printemps du dessin, espace culturel Antoine de Saint-Exupéry, avec rencontre des artistes Audrey Bastard et Véronique Marchal. Good Morning Sun-Ouest continue en musique avec, dans un instant comme promis, la météo précédée par Fireball et Jean-Pierre Madère.

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1: Good morning Sunwest, nous sommes lundi, nous sommes le 4 mai, j'espère que vous avez toutes et tous passé un bon week-end prolongé, on remettra le couvert vendredi avec le 8 mai, pas franchement dans les mêmes conditions météo, le temps s'annonce plutôt agité pour cette semaine et pour le week-end prochain, quelques coups de tonnerre donc de prévu pour ce lundi 4 mai, des températures maximales autour de 18-20 degrés à Échourniac, à Montpont-Ménestérol, à Manzac du côté du Pizou et du côté de Saint-Saint-sur-l'Isle, on aura demain encore un ciel partagé entre nuages éclaircis et ondes éparses avec des températures qui vont descendre hein, autour de 8-9 degrés le matin et autour de 16-17 degrés pour les températures maximales de votre mardi après-midi. Météo à plusieurs jours à retrouver sur la page Facebook de Sunwest, la nouvelle radio. Slimane et Louane avant notre coup de cœur concert.

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1: Dans les années 70, la France entre dans une ère plus moderne et libérée, portée par une nouvelle génération de chanteurs et de chanteuses. C'est dans ce contexte que Michel Berger s'impose comme un compositeur majeur écrivant des succès pour Véronique Sanson et Françoise Hardy. Sa rencontre avec France Gall marque un tournant décisif. Ils deviennent un duo emblématique, mêlant amour et création musicale. Ensemble, ils vont signer de nombreux titres populaires qui vont traverser les générations. De Michel à France est un spectacle musical qui va rendre hommage à l'œuvre de Michel Berger et de France Gall. Vous avez rendez-vous pour découvrir ce spectacle musical donc.
2: Il est 11h.

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Journée portes ouvertes au club de canoë-kayak de Saint-Antoine-de-Breuil. Le canoë-kayak Saint-Antoinet ouvrira ses portes aux féminines. Ce sera pour ce 6 mai. Si vous êtes intéressé, n'hésitez pas à vous rendre à la base nautique ce mercredi de 14h à 16h pour découvrir ces disciplines qui nous ont donné de grandes championnes et de grands champions. De retour pour vous sur Sun West, la nouvelle radio en musique avec les Black Eyed Peas, avec Soft Cell Moins Vintage. Juste avant de nous quitter, bonne semaine et bon courage. En ce lundi, nous sommes le 4 mai.

Allez, si vous aimez les dialogues sympas, n'oubliez pas d'aller faire un petit tour à Bourgnac pour du théâtre avec à découvrir une pièce de Frédéric Dard. Ça s'appelle La Crève, donc Lyon 1944, La Liesse de la Libération, Les Heures Sombres de l'Épuration. Adaptation et mise en scène par Pascal Martial d'après le roman sorti en 1946. Vous avez rendez-vous ce samedi 9 mai à partir de 20h. Réservation 06 47 40 12 07. C'est proposé par Bourgnac Animation. Vous pouvez nous retrouver évidemment sur sunwest.com. N'hésitez pas à interagir avec nous avec la page Facebook de Sunwest, la nouvelle radio, de retrouver les replays aussi de nos émissions thématiques. On se retrouve pour le petit-déj demain, évidemment à partir de 7h. Good morning Sunwest, Habits et Imagination pour nous quitter.

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1: Bonjour à tous, à la une de l'actualité, les distributeurs de carburant reçus en ce moment au ministère de l'économie à Bercy. Le gouvernement veut essayer de freiner la hausse des prix à la pompe et souhaite obtenir des gestes commerciaux, voire un plafonnement des tarifs. Le baril s'envole et le litre dépasse les 2 euros. C'est le point de passage de 20% du pétrole mondial. Le détroit d'Ormuz reste bloqué. L'armée américaine sera attaquée si elle s'en approche. La menace de l'Iran ce matin après le lancement de l'opération américaine Projet Liberté par Donald Trump. Un déploiement de 15 000 soldats pour sécuriser le trafic maritime dans le détroit d'Ormuz. Emmanuel Macron, lui, appelle à une réouverture concertée. La date pour demander l'aide carburant destinée aux grands rouleurs est connue. Ça sera à partir du 27 mai directement sur le site des impôts. 50 euros pour près de 3 millions de travailleurs français modestes utilisant leur véhicule pour le travail. Pour en bénéficier, il faut respecter des plafonds de revenus et justifier d'un usage important de son véhicule. Les députés examinent une actualisation de la loi de programmation militaire adoptée en 2023, une loi jugée déjà dépassée face aux tensions internationales. Le texte prévoit 36 milliards d'euros supplémentaires, ce qui porterait le budget des armées à 436 milliards d'euros d'ici 2030. On passe au sport avec du cyclisme. Le phénomène français Paul Sexas sera au départ du Tour de France à seulement 19 ans. Le Lyonnais prendra le départ le 4 juillet à Barcelone. Kylian Tanguy.
2: Oui, et il deviendra le plus jeune coureur engagé sur la grande boucle depuis près de 90 ans. Une annonce très attendue, officialisée dans une vidéo tournée chez ses grands-parents, preuve aussi de la simplicité du personnage. Ce choix n'est pas anodin. Traditionnellement, les jeunes talents passent d'abord par le Giro ou la Vuelta avant de se frotter au Tour, plus exigeant et plus exposé médiatiquement. Mais Paul Sexas bouscule déjà toutes les règles. Depuis le début de la saison, il impressionne. Cette victoire, un succès autour du Pays Basque, la Flèche Wallonne et une deuxième place à Liège-Bastogne-Liège. Sur certaines courses, il a même été l'un des seuls à tenir le rythme du champion du monde Tadej Pogacar.
1: Merci Kylian, et départ du Tour de France donc le 4 juillet prochain. On termine par du football. Lyon conforte sa troisième place et se rapproche d'une qualification directe en Ligue des Champions après sa victoire hier soir 4 buts à 2 face à Rennes. Le Paris Saint-Germain et Lens occupent les deux premières places du classement. Belle journée à tous.
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3: Allez, week-end prolongé à l'horizon et vous allez vous régaler, ripailler à Saint-Sauveur-la-Londe, samedi 9 mai, 19h30, salle des fêtes porcelaine à broche, tarif 15€ pour les moins de 12 ans, 25€ pour les adultes. C'est préparé par le groupement des propriétaires et chasseurs de Saint-Sauveur-la-Londe. Les inscriptions, pour savoir s'il y a encore des tables de disponibles, 05 53 81 34 48. Du théâtre également, avec à l'occasion de l'armistice de la fin de la Seconde Guerre mondiale, eh bien, une première, la pièce de théâtre La Crève de Frédéric Dard. Nous sommes à Lyon en 1944, la liesse de la libération, les heures sombres de l'épuration, adaptation et mise en scène par Pascal Martial d'après le roman paru aux éditions Fleuve Noir en 1946. Rendez-vous à Bourgnac pour cette première représentation théâtrale. Entrée 10 euros, 5 euros pour les moins de 16 ans. C'est organisé par Bourgnac Animation. Vous avez la possibilité de réserver en amont vos tables. Vous pouvez contacter le 06 47 40 12 07. Théâtre toujours ce 9 mai à Issac avec la représentation de la pièce Moustique à 16h à la ferme de la Massilie. C'est avec la troupe de théâtre du Bergeracois, le théâtre du Roi de Cœur. 06 62 56 86 17 et le site internet de la troupe du Roi de Cœur pour avoir un petit peu plus de détails. On a à vous proposer également la fête du printemps avec dans le jardin pédagogique et sous la terre du côté de l'Élèche. Eh bien, on continue toute la journée. Vente de plants de fleurs et tombola, jeux en bois, jeux pédagogiques sur la nature, parcours sensoriel, activités créatives. Rendez-vous 11h à 16h, lecture de contes et sous l'hangar photovoltaïque dans le pré. On continue toute la journée dès 9h. Un vide-grenier, un vide-ta-chambre, une exposition de voitures anciennes, buvettes, restauration de 11h30 à 14h. C'est organisé par l'Amicaleic au profit donc des enfants de l'école. Si vous souhaitez en savoir un petit peu plus, le 06 81 50 12 51, c'est sur la commune de L'Élèche. Ce sera pour ce dimanche 10 mai. agenda@sunwest.com pour intégrer l'agenda de Sunwest, la nouvelle radio.
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3: On recherche un fleuriste responsable fleurs pour Saint-Aigulin. C'est pour intégrer une entreprise de service de pompes funèbres indépendante. Donc, vous pouvez candidater pour ciel et terre. Le poste est à pourvoir en CDI, 35 heures par semaine. Travailler le samedi, travailler en horaire fractionné, travailler durant les vacances scolaires. Pas de déplacement. Il faudra gérer l'activité quotidienne du magasin, réaliser les compositions florales, accueillir et conseiller la clientèle, assurer la gestion des stocks et les commandes auprès des fournisseurs. Si vous êtes intéressé, voici la référence chez France Travail, 207 RXSZ. Vous pouvez candidater directement par mail auprès de l'entreprise. Du côté de Saint-Léon-sur-Lys, en Dordogne, on recherche un agent ou une agent d'entretien, donc pour un contrat à durée indéterminée. Vous avez rendez-vous pour un poste dans une entreprise à taille humaine qui est connue pour la qualité de ses produits croustillants. Une célèbre entreprise qui célèbre donc la biscotte et le petit-déj. On recherche une personne motivée, rigoureuse, autonome et fiable avec un réel sens de l'hygiène. Si vous êtes intéressé, voici la référence 207 RRZF. Vous pouvez retrouver toutes ces références sur francetravail.fr.

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2: Dans l'agenda de votre 8 mai, ne manquez pas la montée historique avec Autocross Aquitaine du côté de Vélines pour les fans de vieilles voitures et de sport mécanique. C'est de 8h jusqu'à 18h. Rendez-vous place des 4 Ormeaux. Les infos au 06 20 99 49 76. On vous rappelle ce 9 mai, Grand Loto, Tombola et Baptême à moto à Coutras. C'est l'association des parents d'élèves de l'école Henri Saguet, les enfants d'abord, qui vous invite à son événement annuel. Un moment convivial et festif autour de plusieurs animations pour petits et grands. Baptême à moto avec les bikers contre le harcèlement 33, Tombola, Grand Loto avec de nombreux lots à gagner, buvette et restauration sur place. Le loto aura lieu le samedi à la salle Le Sully et les baptêmes à moto auront lieu de 14h à 19h. Donc ce sera dans l'après-midi. Début du loto à 20h30, ça c'est pour le samedi 9 mai. On rappelle également pour les prochains week-ends prolongés à venir, notamment pour le week-end de l'Ascension, des animations à Saint-Martin-de-Gurson avec la fête au village. Le comité des fêtes proposera notamment le jeudi 14 mai un marché aux fleurs, un marché artisanal, un vide-grenier, fête foraine et food truck. Les emplacements seront gratuits. Pour le vide-grenier, vous avez la possibilité de les réserver au 06 80 99 73 71. Il y aura également le samedi 16 mai, toujours à Saint-Martin-de-Gurson, et bien dans le cadre de ce moment festif, un tournoi de baby-foot humain, un tournoi de fléchettes géantes, des maquillages pour les enfants à partir de 15h, c'est gratuit. En soirée, le concert de Dorothée Momon et de son DJ. Il y aura également aussi un moment de lumière pour illuminer l'église. Donc, food truck et fête foraine vous accompagneront également le samedi 16 mai. Et puis, n'oubliez pas, le dimanche 17 mai, c'est la journée européenne des moulins. Rendez-vous au moulin du Duela à Saint-Marcel-d'Artoncé pour des visites théâtralisées proposées par la compagnie Bois et Charbon à 11h et 14h30. Participation au chapeau. moulin-duela.fr pour en savoir un petit peu plus et pour réserver les prochaines sorties en gabarre dès maintenant. Vous pouvez réserver évidemment vos emplacements pour cet agenda, nous parler de vos bons plans. N'hésitez pas pour le faire. agenda@sunwest.com, agenda@sunwest.com.

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2: Dans l'agenda, portes ouvertes pour les féminines, journée portes ouvertes au canoë-kayak réservé aux féminines à Saint-Antoine-de-Breuil. Vous avez rendez-vous ce mercredi 6 mai de 14h à 16h du côté de la base nautique. Le 8 mai sera le férié, vous le savez, en raison de l'armistice de la Seconde Guerre mondiale. De nombreux rendez-vous seront proposés pour les commémorations au Monument aux Morts pour célébrer cette victoire contre le nazisme. Vous avez rendez-vous sur le territoire de Montpont pour une commémoration, donc à 9h45 au Monument aux Morts de Montignac, 10h15 pour celui de Ménestérol et enfin 11h pour celui de Montpont-Ménestérol. Les rendez-vous à ne pas manquer et à noter également sur vos tablettes pour ce long week-end du 8 mai, avec au programme à Montpont-Ménestérol le 8 mai, la grosse brocante organisée par 3M en fête à partir de 6h pour faire de belles affaires. Vous pouvez réserver vos emplacements au 06 14 28 24 37, 06 14 28 24 37. Il y aura restauration sur place le midi avec omelette à l'ail, grillade et frites. On rappelle également fête locale du côté de la Motte Montravel à partir de ce 8 mai jusqu'au dimanche 10 mai. Rendez-vous le 8 mai midi pour le traditionnel repas omelette à l'ail. Au menu, pâté, omelette, fromage, glace, vin à discrétion et café compris. L'abus d'alcool est dangereux à consommer avec modération. Sans réservation, apportez vos couverts. Le tarif est fixé à 11€. Le 8 mai, vous avez rendez-vous le 9 mai pour un concours de pêche jeune à 14h. Le 10 mai, il y aura un vide-grenier, une bourse aux instruments, une foire aux plantes et aux fleurs, une exposition de voitures anciennes. Et puis n'oubliez pas des animations de proposer, évidemment, tout au long de ce long week-end du 8 mai. Manège, animation musicale, exposition de peintures, de photos et de sculptures. Vous pouvez réserver vos emplacements pour le vide-grenier, je vous le rappelle, au 06 21 43 63 64. agenda@sunwest.com pour intégrer l'agenda de Sunwest, la nouvelle radio

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4: Lundi 4 mai, le choix télé avec la 37e cérémonie des Molières pour récompenser le théâtre. C'est sur France 2 et c'est à partir de 21h. La génération des enfants du rock, ça va forcément vous parler. Un documentaire qui va vous replonger dans la pop culture de 1975 à 1990. Walkman, CD, BD, clips, jeux vidéo. Rendez-vous avec celles et ceux qui ont vécu, qui ont fait cette époque. Hein. Bernie Bonvoisin, Axel Bauer, Lio, Caroline Loeb, Marc Toesca, Jackie, évidemment, Francis Cabrel ou Jeanne Masse. C'est sur France 4 que sera ouvert le grand livre des souvenirs à partir de 21h. Enfin, le plus escroc des deux, classique du cinéma américain, une comédie sur Arte ce soir avec Steve Martin et Michael Caine.

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1: Bonjour à tous, à la une de l'actualité. Que se passe-t-il à bord d'un bateau de croisière dans l'Atlantique? 3 personnes sont décédées à cause d'une suspicion d'antivirus. Un cas est confirmé, 5 autres sont à l'étude. Le bateau en route vers le Cap-Vert n'est pas autorisé à accoster pour éviter tout risque sanitaire. L'antivirus, transmis par les rongeurs, peut provoquer de graves troubles respiratoires. De nouvelles tensions au Moyen-Orient, l'Iran affirme avoir ciblé une frégate américaine dans le détroit d'Ormuz. Une information démentie par l'armée américaine. Washington lance ce lundi une opération d'escorte des navires bloqués dans le Golfe avec 15 000 soldats mobilisés. Les conséquences immédiates, les cours du pétrole repartent à la hausse. Et justement, face à la flambée des prix des carburants, le ministre de l'économie, Roland Lescure, a reçu les distributeurs à Bercy. L'objectif est d'obtenir un geste commercial pour soulager les automobilistes. Le gouvernement précise les règles de la nouvelle indemnité carburant pour les grands rouleurs. Une aide de 50 euros destinée à environ 3 millions de travailleurs modestes. Alex Gauthier.
2: Oui, des travailleurs modestes qui utilisent leur voiture pour aller travailler ou dans le cadre de leur activité professionnelle. Pour en bénéficier, il faut respecter un plafond de revenus moins de 16 880 euros de revenus fiscal par part, soit par exemple un peu plus de 1 500 euros net par mois pour une personne seule. Autre condition, parcourir au moins 15 km. Pour se rendre au travail ou plus de 8000 km par an dans un cadre professionnel. Les demandes pourront être faites à partir du 27 mai sur le site des impôts, un formulaire en ligne à remplir avec son numéro fiscal, son véhicule et une déclaration sur l'honneur. Si le dossier est validé, le versement va intervenir sous une dizaine de jours directement sur le compte bancaire.
1: Merci Alex. Une mesure qui s'inscrit dans un plan plus large face à la hausse des prix des carburants avec d'autres aides prolongées pour les agriculteurs, les pêcheurs ou encore certains professionnels du transport. À partir d'aujourd'hui, les repas à 1 euro sont généralisés pour tous les étudiants dans les restaurants universitaires des Crous. Une mesure attendue mais qui inquiète syndicats et personnel. Ils craignent une affluence massive difficile à gérer faute de moyens suffisants. Le gouvernement prévoit 50 millions d'euros et des recrutements jugés insuffisants sur le terrain. Enfin, malgré la polémique, Kanye West maintient un concert en Europe. L'artiste est attendu le 11 juillet à Tirana en Albanie, alors que plusieurs dates ont été annulées, notamment en France, au Royaume-Uni ou en Pologne, en cause des propos antisémites et racistes qui ont choqué une partie du public et les autorités. Voilà pour l'actualité. Excellent après-midi à tous.

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Si je suis pas là, je suis chez Christelle. 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Si tu veux me joindre vers les 2h, je suis au privé jusqu'à 3h. Bye bye les galères.

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1: Bonsoir à tous. À la une de l'actualité, nouvel incident dans le détroit d'Ormuz en pleine guerre au Moyen-Orient. Un navire sud-coréen a pris feu après une explosion ce lundi. Aucun blessé n'a été signalé. Et dans le même temps, Donald Trump lance une vaste opération d'escorte pour permettre au navire de traverser le secteur. 15 000 soldats vont être déployés. À l'Assemblée nationale, les députés planchent sur des moyens dédiés aux armées. L'actualisation de la loi de programmation militaire doit débloquer 36 milliards d'euros supplémentaires d'ici 2030. Objectif, aller plus vite et plus fort après les conflits en Ukraine et au Moyen-Orient. Le texte prévoit aussi un nouvel état d'alerte de sécurité nationale et des moyens accrus contre les drones. Un homme a été interpellé en marge de la visite d'Emmanuel Macron en Andorre. Ce touriste de 48 ans est soupçonné de port illégal d'armes après un signalement évoquant la présence de deux armes longues. Selon la police, il s'agissait en réalité de répliques d'armes de guerre non modifiées. Déjà condamné en France pour des faits de violence, l'homme a été placé en garde à vue par précaution. La Sarthe et la Mayenne sont placées en vigilance orange, pluie et inondation. Une alerte valable à partir de 6h jusqu'à 18h demain. De fortes pluies sont attendues, plus de 60 mm en 24h localement, soit l'équivalent de 3 à 4 semaines de précipitations. Les autorités appellent à la prudence, notamment sur les routes et près des cours d'eau. Vous en avez marre des appels de démarchage à répétition? Une application pourrait bien vous simplifier la vie. Elle s'appelle Saracroche. Elle bloque automatiquement les numéros associés au démarchage téléphonique. Résultat, 90% des appels indésirables sont filtrés. Camille Bouva est développeur web et créateur de l'appli Saracroche.
2: Saracroche est un peu comme un bloqueur de pub que vous avez dans votre navigateur. Dès que vous recevez un appel qui fait partie soit des plages de démarchage ou de certains opérateurs qui font souvent du spam, l'appel est directement bloqué. C'est comme si vous appuyez sur le bouton refuser sur le téléphone et vous trouvez soit dans votre journal d'appel ou vous retrouvez aussi dans l'application. Là, l'application n'accède à aucune permission d'accès au contact et tout se fait en local sur le téléphone. Ça veut dire que l'application récupère la liste des préfixes ou des numéros à bloquer et tout le traitement, c'est-à-dire tout dire je laisse passer ou je laisse pas passer, se fait sur le téléphone. Le but, c'est de faire une application qui soit totalement transparente, qui va pas devenir payante à jour, quoi.
1: Propos recueillis par Mylène Desbacs. Enfin, direction les mondiaux de tennis de table à Londres. L'équipe de France, emmenée par les frères Lebrun, affronte les États-Unis ce lundi en 16e de finale. Match à suivre à partir de 18h. Voilà pour l'actualité. Excellente fin de journée à tous.

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1: Bonsoir à tous. À la une de l'actualité, nouvel incident dans le détroit d'Ormuz en pleine guerre au Moyen-Orient. Un navire sud-coréen a pris feu après une explosion ce lundi. Aucun blessé n'a été signalé. Et dans le même temps, Donald Trump lance une vaste opération d'escorte pour permettre au navire de traverser le secteur. 15 000 soldats vont être déployés. À l'Assemblée nationale, les députés planchent sur des moyens dédiés aux armées. L'actualisation de la loi de programmation militaire doit débloquer 36 milliards d'euros supplémentaires d'ici 2030. Objectif, aller plus vite et plus fort après les conflits en Ukraine et au Moyen-Orient. Le texte prévoit aussi un nouvel état d'alerte de sécurité nationale et des moyens accrus contre les drones. Un homme a été interpellé en marge de la visite d'Emmanuel Macron en Andorre. Ce touriste de 48 ans est soupçonné de port illégal d'armes après un signalement évoquant la présence de deux armes longues. Selon la police, il s'agissait en réalité de répliques d'armes de guerre non modifiées. Déjà condamné en France pour des faits de violence, l'homme a été placé en garde à vue par précaution. La Sarthe et la Mayenne sont placées en vigilance orange, pluie et inondation. Une alerte valable à partir de 6h jusqu'à 18h demain. De fortes pluies sont attendues, plus de 60 mm en 24h localement, soit l'équivalent de 3 à 4 semaines de précipitations. Les autorités appellent à la prudence, notamment sur les routes et près des cours d'eau. Vous en avez marre des appels de démarchage à répétition? Une application pourrait bien vous simplifier la vie. Elle s'appelle Saracroche. Elle bloque automatiquement les numéros associés au démarchage téléphonique. Résultat, 90% des appels indésirables sont filtrés. Camille Bouva est développeur web et créateur de l'appli Saracroche.
2: Saracroche est un peu comme un bloqueur de pub que vous avez dans votre navigateur. Dès que vous recevez un appel qui fait partie soit des plages de démarchage ou de certains opérateurs qui font souvent du spam, l'appel est directement bloqué. C'est comme si vous appuyez sur le bouton refuser sur le téléphone et vous trouvez soit dans votre journal d'appel ou vous retrouvez aussi dans l'application. Là, l'application n'accède à aucune permission d'accès au contact et tout se fait en local sur le téléphone. Ça veut dire que l'application récupère la liste des préfixes ou des numéros à bloquer et tout le traitement, c'est-à-dire tout dire je laisse passer ou je laisse pas passer, se fait sur le téléphone. Le but, c'est de faire une application qui soit totalement transparente, qui va pas devenir payante à jour, quoi.
1: Propos recueillis par Mylène Desbacs. Enfin, direction les mondiaux de tennis de table à Londres. L'équipe de France, emmenée par les frères Lebrun, affronte les États-Unis ce lundi en 16e de finale. Match à suivre à partir de 18h. Voilà pour l'actualité. Excellente fin de journée à tous.

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1: Bonsoir à tous. À la une de l'actualité, de nouvelles tensions au Moyen-Orient. L'Iran affirme avoir ciblé une frégate américaine dans le détroit d'Ormuz. Une information démentie par l'armée américaine. Et Washington, de son côté, a lancé ce lundi une opération d'escorte des navires bloqués dans le Golfe. 15 000 soldats sont mobilisés. Et conséquence immédiate, les cours du pétrole repartent à la hausse. Le samplon 95-10 franchit la barre des 2 euros le litre. Aucune baisse n'est attendue à court terme. Le gouvernement précise les règles de la nouvelle indemnité carburant pour les grands rouleurs. Une aide de 50 euros destinée à environ 3 millions de travailleurs modestes. Alex Gauthier.
2: Oui, des travailleurs modestes qui utilisent leur voiture pour aller travailler ou dans le cadre de leur activité professionnelle. Pour en bénéficier, il faut respecter un plafond de revenus moins de 16 880 euros de revenus fiscal par part, soit par exemple un peu plus de 1 500 euros net par mois pour une personne seule. Autre condition, parcourir au moins 15 km pour se rendre au travail ou plus de 8 000 km par an dans un cadre professionnel. Les demandes pourront être faites à partir du 27 mai sur le site des impôts, un formulaire en ligne à remplir avec son numéro fiscal, son véhicule et une déclaration sur l'honneur. Si le dossier est validé, le versement va intervenir sous une dizaine de jours directement sur le compte bancaire.
1: Merci Alex. Une mesure qui s'inscrit dans un plan plus large face à la hausse des prix des carburants, avec d'autres aides prolongées pour les agriculteurs, les pêcheurs ou encore certains professionnels du transport. La Sarthe et la Mayenne sont placées en vigilance orange, pluie et inondation. Une alerte valable jusqu'à 18h ce mardi. De fortes pluies sont attendues, plus de 60 mm en 24 heures localement, soit l'équivalent de 3 à 4 semaines de précipitations. Les autorités appellent à la prudence, notamment sur les routes et près des cours d'eau. Ce drame qui a eu lieu en Allemagne, un automobiliste a foncé dans une foule en plein centre-ville de Leipzig. Le bilan est d'au moins 2 morts et d'une vingtaine de blessés, dont certains graves. Les faits se sont produits dans une rue piétonne très fréquentée. Le conducteur a été interpellé, les autorités s'interrogent sur son mobile. La comédienne Claire Maurier est décédée à l'âge de 97 ans. Figure des seconds rôles au cinéma français, elle s'était fait connaître dans Les 400 coups, avant de jouer dans La Cage aux Folles, Un air de famille ou encore Le fabuleux destin d'Amélie Poulain. Enfin, bonne nouvelle pour les fans de tennis. La fan zone de Roland-Garros revient place de la Concorde à Paris du 3 au 7 juin. Près de 4000 spectateurs pourront suivre gratuitement les matchs sur grand écran sans réservation. Voilà, c'est la fin de ce flash. Excellente soirée à tous.

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1: Allez, week-end prolongé à l'horizon et vous allez vous régaler, ripailler à Saint-Sauveur-la-Londe, samedi 9 mai, 19h30, salle des fêtes Porcelet-la-Broche, tarif 15€ pour les moins de 12 ans, 25€ pour les adultes. C'est préparé par le groupement des propriétaires et chasseurs de Saint-Sauveur-la-Londe. Les inscriptions, pour savoir s'il y a encore des tables de disponibles, 05 53 81 34 48. Du théâtre également, avec à l'occasion de l'armistice de la fin de la Seconde Guerre mondiale, eh bien, une première, la pièce de théâtre La Crève de Frédéric Dard. Nous sommes à Lyon en 1944, la liesse de la libération, les heures sombres de l'épuration, adaptation et mise en scène par Pascal Martial d'après le roman paru aux éditions Fleuve Noir en 1946. Rendez-vous à Bourgnac pour cette première représentation théâtrale. Entrée 10 euros, 5 euros pour les moins de 16 ans. C'est organisé par Bourgnac Animation. Vous avez la possibilité de réserver en amont vos tables. Vous pouvez contacter le 06 47 40 12 07. Théâtre toujours ce 9 mai à Issac avec la représentation de la pièce Moustique à 16h à la ferme de la Massilie. C'est avec la troupe de théâtre du Bergeracois, le théâtre du Roi de Cœur. 06 62 56 86 17 et le site internet de la troupe du Roi de Cœur pour avoir un petit peu plus de détails. On a à vous proposer également la fête du printemps avec dans le jardin pédagogique et sous la terre du côté de l'Élèche. Eh bien, on continue toute la journée. Vente de plants de fleurs et tombola, jeux en bois, jeux pédagogiques sur la nature, parcours sensoriel, activités créatives. Rendez-vous 11h à 16h, lecture de contes et sous l'hangar photovoltaïque dans le pré. On continue toute la journée dès 9h. Un vide-grenier, un vide-ta-chambre, une exposition de voitures anciennes, buvettes, restauration de 11h30 à 14h. C'est organisé par l'Amicale au profit donc des enfants de l'école. Si vous souhaitez en savoir un petit peu plus, le 06 81 50 12 51, c'est sur la commune de L'Élèche. Ce sera pour ce dimanche 10 mai. 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